0: J'avais demandé de l'écho sur mon orgue. On ne me le donne pas.
1: Je vais vous donner le orgue.
0: Il n'y a pas de l'écho à ce moment.